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On est toujours dans le Morning Sed sur Radio Extra Mix, comme chaque jour de la semaine, de 6h à 11h sur votre radio. 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Eh ouais, je vais y arriver, c'est le matin, les gars. Allez, on continue dans le Morning Sed avec le meilleur des sons de Radio Extremix. C'est maintenant sur votre radio. 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

Et on est toujours sur Radio Extreme X et dans le Morning Said, évidemment. 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

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On continue dans le Morning Sed, évidemment, jusqu'à 11h sur votre radio, radioextremix.be.

Allez, ambiance dans le morning set, évidemment, depuis 6h du matin et jusqu'à 11h. On est ensemble pour parcourir cette matinée. Et ici, je vais vous expliquer une petite chose. 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Allez, on continue dans le Morning Set jusqu'à 11h.

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On est toujours sur RadioExtremix.be. Et oui, dans le Morning Said. Vous entendez ce morceau derrière? Ah oui, c'est un morceau un peu rétro. Bah oui, c'était les Superman Lovers avec le titre Starline. Si vous aimez ces morceaux rétro des années 90 et début 2000, ben ici c'est en tout cas le cas début 2000 ici avec ce morceau. 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Allez, on continue dans le Morning Said, avec peut-être un morceau rétro, ou des nouveautés. Il y a plein de choses dans le Morning Said, et c'est jusqu'à 11h, on continue.

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1: 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Dance. 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Du coup voilà, à samedi pour ma part. Ouais, c'est sûr. Allez, on continue dans le Morning Set sur Radio Extremix. Et on est ensemble jusqu'à 11h évidemment, on s'accompagne toute la matinée. Eh oui, on n'est pas seul, on est ensemble sur Radio Extremix évidemment.

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2: Et oui, on est dans l'émission Alternative. Eh non, pas du tout, on est dans le Morning Set sur Radio Extreme X, mais j'avais envie de vous parler de ABS. 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Ils sont là pour vous présenter cette émission spéciale pour tout simplement les sons alternatifs. Le meilleur de sons alternatifs, c'est dans Alternative B Squad. Avec, on va retrouver notamment de l'hardcore, on peut retrouver de la drum and bass, de la jungle. C'est vraiment très large et franchement, c'est organisé de main de maître par NRZ. Et donc Alternative B Squad, c'est le mercredi de 20 à 22h avec Nos Parties. Et quand Nos Parties n'est pas là, c'est moi-même. Donc voilà, rendez-vous chaque mercredi de 20 à 22h pour ABS. Alternative B Squad, c'est chaque mercredi. Voilà, on continue sur Radio Extreme X, en musique évidemment, jusqu'à 11h dans le Morning Set.

On est toujours dans le Morning Ced sur Radio Extreme XC. Oui, on passe la matinée ensemble avec moi-même Ced aux commandes de la radio. Je suis avec vous jusqu'à 11h et puis n'oubliez pas que dès 11h jusqu'à 15h, ce sera le 11-15 avec Minix et puis le 15-19 tout à l'heure en fin d'après-midi avec nos parties. Le 15-19 qui marche bien. Il y a de belles audiences pour le 15-19 avec nos parties. C'est comme ça chaque fin d'après-midi sur radioextremex.be. Et puis au soir, les émissions à thème par jour. Donc voilà, n'hésitez pas. Ça vaut le détour, que ce soit en semaine, le week-end, sur Radio Extreme X, on est toujours là en forme pour vous accompagner en musique, évidemment. C'est parti, on continue avec le meilleur son des DJ et la programmation de Radio Extreme X également.

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1: Bonjour à tous et bienvenue dans l'agenda sur Radio Extreme X. Alors n'oubliez pas, l'agenda c'est 3 fois par jour à 8h30, 12h30 et 18h30 sur votre radio et uniquement sur radioextremex.be. Alors on débute cet agenda avec un événement Radio Extreme X. Alors ça y est, on y est, hein, c'est la dernière semaine, c'est ce week-end. Et oui, c'est les fêtes de Wallonie. Et comme vous le savez, les fêtes de Wallonie, chez Radio Extreme X, ça représente les apéros wallons, évidemment. Alors ça a changé d'endroit cette année. Donc l'apéro wallon, ça fait quand même quelques années maintenant que Radio Extreme X et Rebec Événement l'organisent. Et cette année, on change d'endroit encore une fois. On a commencé à l'époque au Petit Moulin et là, on avait été du côté du parc communal. Mais cette fois-ci, c'est du côté de la gare de Rebec. Et oui, c'est à la gare de Rebec, un site un peu plus grand, plus accessible. Et donc, ce sera donc ce vendredi 18 et ce samedi 19 septembre à la gare. Vendredi, vous allez retrouver notamment Yuri Parker, Binum, Chicago Zone, Manu Kenton, les Bad Brothers, les Chimistes. Et samedi, vous allez retrouver notamment Dédiqué, Awissa, Olivier Gosry, Colors of Abba et Starline. Donc voilà, une belle brochette d'invités. Et tout ça sera accompagné par les DJ résidents de Radio Extreme X, notamment de Fragment of Time, Dame G, Yako, Beef, Minix, Moïse, Sifi, Billy Boy, Spoff, Getney, Nono Limit, Twencelo, Bass Jax, L'Uragan, Bass Triptych et NRZ et Vincent. Donc voilà, n'hésitez pas, les apéros allons, c'est 18 et 19 septembre évidemment pour les fêtes de Wallonie à Rebec, à la gare de Rebec. Donc voilà, n'hésitez pas à rejoindre l'événement sur Facebook et de suivre l'actu évidemment à ce sujet. Et à l'occasion de l'apéro wallon, ce vendredi sur radioextremex.be, vous allez retrouver notamment des clubs dance édition spéciale. Ce sera tout simplement vendredi dès 20h, juste après le warm-up. Il y aura tout simplement le live des apéros wallons. Ce sera vendredi et samedi également. Pas de top dance samedi, ce sera le live. Donc voilà, n'hésitez pas à suivre cela sur radioextremex.be. Alors, les fêtes de Wallonie, ça continue évidemment. Tout simplement, le dimanche avec la brocante et le marché artisanal dès 8h dans le centre de Rebec. Donc voilà, n'hésitez pas. Fanfare, animation et food truck au rendez-vous. Donc voilà, n'hésitez pas. Les fêtes de Wallonie, c'est à Rebec que ça se passe, c'est les 18 et 19 septembre, c'est ce week-end, ça arrive, voilà. Alors on continue avec les événements dans la région de la Haute-Seine et tout simplement avec la kermesse de Steinkerque. C'est donc à Steinkerque, un petit village dans la commune de Braine-le-Comte, dans la région de la Haute-Seine, où cette kermesse sera donc ce week-end, avec vendredi un after walk, leur farmer run, le fameux farmer run course, un jogging farmer run, c'est comme ça qu'ils l'appellent, à 19h là-bas du côté de Steinkerque. Et puis samedi, il y aura un tournoi de kicker géant dès 10h, et puis à 20h le blind test, et dimanche la balade de tracteurs anciens et d'amateurs et de belles mécaniques. Donc voilà, n'hésitez pas, c'est la kermesse de Steinkerque également ce week-end. On continue avec du côté de Soigny, c'est les fêtes de Wallonie au parc Pater à Soigny. Ça s'appelle les fêtes de Wallonie en attendant mon oncle, puis parce que la Saint-Pélour arrive bientôt évidemment. Et donc c'est au parc Pater de Soigny, c'est uniquement ce samedi 19, il y aura marche artisanale et des producteurs, exposition du bistrot car vintage, il y aura une démonstration de modélisme aussi, il y aura tournoi de pétanque, une sensibilisation de voitures tonneaux, un podium animation, et alors il y aura le concert de Goéadé sera là-bas, on les connaît, ils sont déjà venus à la rue Haute en fait aussi, Phyronix et production et animation sono New Paradise. Donc voilà, c'est tout simplement les fêtes de Wallonie du côté de Soigny également au parc Pater. Alors on continue avec un week-end FJA du côté de Silly, et ce week-end c'est du 17 au 20, c'est tout, donc jeudi, vendredi, samedi et dimanche. Jeudi vous allez retrouver ça s'appelle une soirée Phytolis licence, je pense que ça dit comme ça, c'est tout simplement ceux qui sont licenciés de la MJA tout simplement. Vendredi, vous allez retrouver un afterwork à 18h30 avec le concert de Zénith et Ludocé. Il y aura également samedi une balade en mobilette, il y aura une crazy dance et alors ce sera une soirée samedi soir avec DJ Simon, il y aura Miss Puce et Invictus. Donc voilà, n'hésitez pas, c'est samedi et vendredi, il y aura le rallye de tracteurs d'ancêtres et un mini food. Donc voilà, n'hésitez pas, plein d'activités là-bas du côté de Sidi pour la FJA et c'est du côté de Toricourt. Voilà, alors on continue évidemment avec les clubs maintenant et les fêtes de Wallonie à Namur aussi. Ouais, les fêtes de Wallonie à Namur, évidemment, c'est tout le week-end avec plein de concerts et tout dans la ville de Namur. Donc voilà, n'hésitez pas. Également, c'est la capitale de la Wallonie d'ailleurs. Alors, on continue avec les clubs maintenant et les arches. Hein, les arches du côté de Braine-l'Alleud, à côté de Waterloo. Et la terrasse des arches, mais c'est le dernier week-end, faut en profiter. Donc vendredi, c'est la shoot thérapie, dernière édition sous les arches. Céleste, comme il l'appelle. Et alors, samedi, ce sera la closing party, la dernière soirée des arches de l'été, avec samedi, la closing party avec Simon V et les invités du Dr Jack. Donc voilà, parce que c'est la réouverture du salon du Dr Jack, ce sera le week-end prochain. Voilà. Alors, on continue avec le Captain dans la région de Tournai. Au Captain, c'est une soirée Let's Jump, avec notamment Papy Jumper, K-Style, Ronald V, Loïc D, Crazy We Are, ils seront là-bas, Invictus, Hey Resistance, il y aura d'ailleurs les Crazy We Are sont ce jeudi dans Ardennes, hein, ils viennent jeudi dans Ardennes sur Radio Extra Mix, et donc ils seront au Captain. Samedi, il y aura Invictus, Hey Resistance, C-Noise, Atomic Project, Mike Sanders, Bonnie et DJ Sick. Donc voilà, ça c'est du côté du Captain ce samedi et ce vendredi, ce samedi pardon, et du côté de l'Amiral dans la deuxième salle. C'est une soirée welcome, la rentrée, la soirée officielle qui lance les nouvelles saisons avec Aclix et Lil Steve là-bas du côté de l'Amiral dans la deuxième salle du complexe Captain. Donc voilà, plus d'infos, cap-ten.com. On continue avec le Zoo Club dans la région de Tournai. Et au Zoo Club, vous allez retrouver une soirée Davy Night. Et il y aura notamment Check Vince et Fashion aux commandes des platines en body pop, R&B, afro, chata, rap. Donc voilà, n'hésitez pas, plus d'infos, zooclub.be. On continue avec le Bouddha Rouge du côté de Mons, où c'est une soirée spéciale fête de Wallonie du côté du Bouddha avec Divilio et Radu aux commandes des platines. Donc voilà, entrée gratuite pour tous avant minuit et c'est ce samedi. Plus d'infos, bouddharouge.be. On continue avec l'Escape Club, l'Escape Underground, c'est comme ça qu'on l'appelle maintenant, du côté de Liège, où ce vendredi c'est une soirée Technocore. Et ce samedi c'est une Escape on Saturday avec notamment Zebru, TFR, Chris Hoff et Eleonor. Donc voilà, n'hésitez pas, plus d'infos, Escape Underground sur Facebook, vous allez le trouver très facilement. Et on termine avec le Fuse du côté de Bruxelles, où ce vendredi vous allez retrouver notamment dans le room 1 Clara Cuvée, il y aura aussi Peter Blue et Jake May. Et alors ce samedi 19 il y aura Pac, Romain Garcia et MG. Donc voilà, n'hésitez pas, c'est du côté du Fuse, plus d'infos fuse.be. voilà, j'espère vous voir ce week-end du côté de Rebec pour les fêtes de Wallonie et les apéros wallons. Ce sera vendredi et samedi et la plus belle passe évidemment sur Radio Extra Mix, donc vous allez l'entendre dans quelques instants, mais on vous donne rendez-vous donc vendredi là-bas en direct des fêtes de Wallonie. Voilà, allez, on se donne rendez-vous la semaine prochaine pour une nouvelle édition de l'agenda. D'ici là, comme dirait l'autre, amusez-vous bien.

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Allez, on continue dans le Morning Sed avec le meilleur des hits de Radio Extramix.

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On est toujours dans le Morning Sed sur Radio Extreme X. Alors, le programme de la journée, eh ben, je vous accompagne jusque 11h. Évidemment, pour le Morning Sed, on se réveille évidemment tout en douceur sur Radio Extreme X. Et puis, dès 11h jusque 15h, c'est Minix évidemment qui vous accompagnera. Et puis, de 15 à 19h, évidemment, le 15-19 avec nos parties en fin d'après-midi tout à l'heure. Voilà le programme de la journée sur Radio Extreme X. On continue bien évidemment en musique avec le meilleur du son de Radio Extreme X, évidemment.

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Ah, c'est bon hein, d'écouter du son comme ça. Franchement, ça fait bien plaisir. C'est Minix avec vous, on est toujours ensemble. Eh oui, dans le 11-15h, tranquillou les amis, en plein après-midi. C'est bientôt la fin du boulot en tout cas. Donc voilà, notre partie vous ramène à la maison tout à l'heure dès 15h sur Radio Extramix avec son 15-19 les amis. Moi je vous retrouve, demain dès 11h. Voilà pour le 11-15h forcément. Et alors, peut-être je vous retrouverai tout à l'heure aussi à 19h avec, l'étrange 19-20. Que je vous fais de temps en temps de la semaine. Donc voilà, allez, on s'écoute de la bonne musique un peu tropicale, ça vous fait peut-être rappeler l'été. On se l'écoute sur Radio Extramix d'ici quelques instants, quelques morceaux de musique et on arrive. À tout de suite.

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1: Ah bah oui, je viens ici pour vous, tout simplement, faire écouter un de ces morceaux. 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Écoutez ça, on s'écoute ça.

passera peut-être tout à l'heure dans la playlist de Radio Extreme X. Et ben oui, c'est sur Room avec Paul T et Edouard Oberon, Come On On Your Hits. Franchement, il est sympa. Allez, on continue dans le 11-15h sur Radio Extreme X. Et c'est Minix avec vous. Tout à l'heure, dès 15h, c'est nos parties qui reprend le relais. Bonne fin d'après-midi, les amis.

excellent son, franchement, j'adore. Et ça, je vais vous parler, voilà, on va prendre un petit temps ici dans le 11-15h, ben, parce que voilà, j'ai un petit coup de cœur, je vais vous faire, je vais vous parler d'un producteur qui fait du live, et franchement, c'est à voir ben, une fois dans votre vie peut-être, hein, si vous aimez en tout cas tout ce qui est techno. Eh ben oui, je vous parle de Paul Kalkbrenner. Ici, on s'écoute un morceau de son concert qu'il a fait du côté du festival sonore en 2019. Donc voilà, l'année qui vient de s'écouler. Donc voilà, excellent son, voilà. Moi, j'adore, je kiffe. Donc n'hésitez pas à aller voir tout ça. C'est vraiment sympa. Paul Kalkbrenner, j'ai eu même la chance de l'écouter, d'aller le voir en concert. C'était du côté de Forêt Nationale, donc l'année dernière. Donc voilà, excellent, excellent son sur Radio Extra Mix. On se l'écoute et puis on retourne en musique sur radioextramix.be, les amis.

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1: Bonjour à tous et bienvenue dans l'agenda sur Radio Extreme X. Alors n'oubliez pas, l'agenda c'est 3 fois par jour à 8h30, 12h30 et 18h30 sur votre radio et uniquement sur radioextremex.be. Alors on débute cet agenda avec un événement Radio Extreme X. Alors ça y est, on y est, hein, c'est la dernière semaine, c'est ce week-end. Et oui, c'est les fêtes de Wallonie. Et comme vous le savez, les fêtes de Wallonie, chez Radio Extreme X, ça représente les apéros wallons, évidemment. Alors ça changer d'endroit cette année. Donc l'apéro wallon, ça fait quand même quelques années maintenant que Radio Extreme X et Rebecca Événement l'organisent. Et cette année, on change d'endroit encore une fois. On a commencé à l'époque au Petit Moulin et là, on avait été du côté du parc communal. Mais cette fois-ci, c'est du côté de la gare de Rebecca. Et oui, c'est à la gare de Rebecca, un site un peu plus grand, plus accessible. Et donc, ce sera donc ce vendredi 18 et ce samedi 19 septembre à la gare. Vendredi, vous allez retrouver notamment Yuri Parker, Binum, Chicago Zone, Manu Kenton, les Bad Brothers, les Chimistes. Et samedi, vous allez retrouver notamment Dédiqué, Awissa, Olivier Gostry, Colors of Abba et Starline. Donc voilà, une belle brochette d'invités. Et tout ça sera accompagné par les DJ résidents de Radio Extreme X, notamment de Fragment of Time, Dame G, Yako, Beef, Minix, Moïse, Sifi, Billy Boys, Puff, Getney, Nono Limit, Twencelo, Bass Jax, L'Uragan, Bass Triptych et NRZ et Vincent. Donc voilà, n'hésitez pas, les apéros allons, c'est 18 et 19 septembre évidemment pour les fêtes de Wallonie à Rebecca, à la gare de Rebecca. Donc voilà, n'hésitez pas à rejoindre l'événement sur Facebook et de suivre l'actu évidemment à ce sujet. Et à l'occasion de l'apéro wallon, ce vendredi sur radioextremex.be, vous allez retrouver notamment des clubs dance édition spéciale. Ce sera tout simplement vendredi dès 20h, juste après le warm-up. Il y aura tout simplement le live des apéros wallons. Ce sera vendredi et samedi également. Pas de top dance samedi, ce sera le live. Donc voilà, n'hésitez pas à suivre cela sur radioextremex.be. Alors, les fêtes de Wallonie, ça continue évidemment. Tout simplement, le dimanche avec la brocante et le marché artisanal dès 8h dans le centre de Rebecca. Donc voilà, n'hésitez pas. Fanfare, animation et food truck au rendez-vous. Donc voilà, n'hésitez pas. Les fêtes de Wallonie, c'est à Rebecca que ça se passe, c'est les 18 et 19 septembre, c'est ce week-end, ça arrive, voilà. Alors on continue avec les événements dans la région de la Haute-Seine et tout simplement avec la kermesse de Steinkerck. C'est donc à Steinkerck, un petit village dans la commune de Braine-le-Comte, dans la région de la Haute-Seine, où cette kermesse sera donc ce week-end, avec vendredi un afterwork, leur farmer run, le fameux farmer run course, un jogging farmer run, c'est comme ça qu'ils l'appellent, à 19h là-bas du côté de Steinkerck. Et puis samedi, il y aura un tournoi de kicker géant dès 10h, et puis à 20h le blind test, et dimanche la balade de tracteurs anciens et d'amateurs et de belles mécaniques. Donc voilà, n'hésitez pas, c'est la kermesse de Steinkerck également ce week-end. On continue avec du côté de Soigny, c'est les fêtes de Wallonie au parc Pater à Soigny. Ça s'appelle les fêtes de Wallonie en attendant mon oncle, puis parce que la Saint-Pélour arrive bientôt évidemment. Et donc c'est au parc Pater de Soigny, c'est uniquement ce samedi 19, il y aura marche artisanale et des producteurs, exposition du bistrot car vintage, il y aura une démonstration de modélisme aussi, il y a tournoi de pétanque et sensibilisation de voitures tonneaux, un podium animation, et alors il y aura le concert de Goéadé sera là-bas, on les connaît, ils sont déjà venus à la rue Haute en fait aussi, Phyronix et production et animation sono New Paradise. Donc voilà, c'est tout simplement les fêtes de Wallonie du côté de Soigny également au parc Pater. Alors on continue avec un week-end FJA du côté de Silly, et ce week-end c'est du 17 au 20, c'est tout, donc jeudi, vendredi, samedi et dimanche. Jeudi vous allez retrouver, ça s'appelle une soirée Phytolis. Licence, je pense que ça dit comme ça, c'est tout simplement ceux qui sont licenciés de la MJA tout simplement. Vendredi, vous allez retrouver un afterwork à 18h30 avec le concert de Zénith et Ludo C. Il y aura également samedi une balade en mobylette, il y aura une crazy dance, et alors ce sera une soirée samedi soir avec DJ Simon, il y aura Miss Puce et Invictus. Donc voilà, n'hésitez pas, c'est samedi. Et vendredi, il y aura le rallye de tracteurs d'ancêtres et un mini food. Donc voilà, n'hésitez pas, plein d'activités là-bas du côté de Silly pour la FJA, et c'est du côté de Toricourt. Voilà, alors on continue évidemment avec les clubs maintenant. Et les fêtes de Wallonie à Namur aussi. Ouais, les fêtes de Wallonie à Namur, évidemment, c'est tout le week-end avec plein de concerts et tout dans la ville de Namur. Donc voilà, n'hésitez pas. Également, c'est la capitale de la Wallonie d'ailleurs. Alors, on continue avec les clubs maintenant et les arches. Hein, les arches du côté de Braine-l'Alleud, à côté de Waterloo. Et la terrasse des arches, c'est le dernier week-end, faut en profiter. Donc vendredi, c'est la shoot thérapie, dernière édition sous les arches. Céleste, comme il l'appelle. Et alors, samedi, ce sera la closing party, la dernière soirée des arches de l'été, avec samedi, la closing party avec Simon V et les invités du Dr Jack. Donc voilà, parce que c'est la réouverture du salon du Dr Jack. Ce sera le week-end prochain. Voilà. Alors, on continue avec le Captain dans la région de Tournai. Au Captain, c'est une soirée Let's Jump, avec notamment Papy Jumper, K-Style, Ronald V, Loïc D, Crazy We Are, ils seront là-bas, Invictus, Hey Resistance, il y aura d'ailleurs les Crazy We Are sont ce jeudi dans Ardennes, hein, ils viennent jeudi dans Ardennes sur Radio Extra Mix, et donc ils seront au Captain. Samedi, il y aura Invictus, Hey Resistance, C-Noise, Atomic Project, Mike Sanders, Bonnie et DJ Sick. Donc voilà, ça c'est du côté du Captain ce samedi et ce vendredi, ce samedi pardon, et du côté de l'Amiral dans la deuxième salle. C'est une soirée welcome, la rentrée, la soirée officielle qui lance les nouvelles saisons avec Aclix et Lil Steve là-bas du côté de l'Amiral dans la deuxième salle du complexe Captain. Donc voilà, plus d'infos, cap-ten.com. On continue avec le Zoo Club dans la région de Tournai. Et au Zoo Club, vous allez retrouver une soirée Davy Night. Et il y aura notamment Check Vince et Fashion aux commandes des platines en body pop, R&B, Afro, Chata, Rap. Donc voilà, n'hésitez pas, plus d'infos, zooclub.be. On continue avec le Bouddha Rouge du côté de Mons, où c'est une soirée spéciale fête de Wallonie du côté du Bouddha, avec Divilio et Radu aux commandes des platines. Donc voilà, entrée gratuite pour tous avant minuit, et c'est ce samedi. Plus d'infos, bouddharouge.be. On continue avec l'Escape Club, l'Escape Underground, c'est comme ça qu'on l'appelle maintenant, du côté de Liège, où ce vendredi c'est une soirée Technocore, et ce samedi c'est une Escape on Saturday, avec notamment Zebru, TFR, Chris Hoff et Eleonore. Donc voilà, n'hésitez pas, plus d'infos, Escape Underground sur Facebook, vous allez le trouver très facilement. Et on termine avec le Fuse du côté de Bruxelles, où ce vendredi vous allez retrouver notamment dans le room 1 Clara Cuvée, il y aura aussi Peter Blue et Jake May, et alors ce samedi 19 il y aura Pac, Romain Garcia et MG. Donc voilà, n'hésitez pas, c'est du côté du Fuse, plus d'infos fuse.be. voilà, j'espère vous voir ce week-end du côté de Rebec pour les fêtes de Wallonie et les apéros wallons. Ce sera vendredi et samedi, et la plus belle passe évidemment sur Radio Extra Mix, donc vous allez l'entendre dans quelques instants, mais on vous donne rendez-vous donc vendredi là-bas en direct des fêtes de Wallonie. Voilà, allez, on se donne rendez-vous la semaine prochaine pour une nouvelle édition de l'agenda. D'ici là, comme dirait l'autre, amusez-vous bien.

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Bonjour à tous, c'est Minix avec vous. On est toujours dans le 11-15h sur Radio Xtremix. Et ben oui, avec du très bon son comme on entend ici derrière Rudimental avec Martinez Brothers, City Gawana. Ah ouais, très très bon son. Allez, en tout cas, on va s'écouter du son comme ça ben, tout cet après-midi jusqu'à 15h. On va retrouver tout à l'heure dès 15h nos parties avec son 15-19 comme chaque jour de semaine. Donc voilà, et n'hésitez pas à partager notre page et à venir liker, ça fait bien plaisir d'ailleurs parce que vous êtes de plus en plus nombreux. Vous nous avez suivis durant toute l'année dernière et en tout cas j'espère que vous ferez de même cette année en tout cas. Voilà, donc n'hésitez pas à venir liker et partager, ça fait bien bien plaisir. Allez, on continue en musique sur Radio Xtremix, restez connectés. Ben oui, du bon son comme ça arrive d'ici quelques

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de 20h à 22h, les amis, avec l'équipe d'Alternative B-Squad, No Party et NRZ. 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Donc voilà, et aussi toutes les informations sur notre page Radio Extra Mix. Et sur Radio Extra Mix, bien sûr, à ne pas oublier. Allez, passez une excellente après-midi, c'est Minix avec vous. On est toujours dans le 11-15h.

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1: Toujours Minix avec vous. On est toujours dans le 11-15h, les amis, ensemble. Ben oui, pour passer cet après-midi. En tout cas, je vous souhaite un bon appétit si vous passez à table. Ben oui, on est dans le 11-15h. Ben je sais s'il est forcément, s'il est 14h en ce moment, ben vous, peut-être que vous sortez de table. Donc voilà. Bon, en tout cas, pour ceux qui mangent plus tard, bon appétit.
2: Voilà.
1: Allez, on s'écoute en tout cas ici du bon son derrière. Hein, Sébastien Léger avec l'Arnaca. Très très bon son. Voilà, qui peut se retrouver notamment dans l'émission Le Top Electro le vendredi de 19 à 20h. Une émission que je vous présente, les amis, sur Radio Extremix. Donc n'hésitez pas à venir nous rejoindre le vendredi de 19 à 20h. Alors c'est très simple, on a un petit principe. Le vendredi, donc on commence à 19h avec donc le Top Electro. Mais pour commencer vraiment le Top Electro, on fait d'abord le classement du Top 10 House à 19h. Et après, un petit peu plus tard dans l'émission, vers 19h30, on fait là le Top 10 Deep House. Voilà, donc c'est le deux classements que je vous fais vite fait avec toutes des petites séquences comme ça. Et d'ailleurs, c'est ce qu'on s'écoute en général dans le Top Electro. Et après, dans le Top Electro, ça c'est le classement des meilleures ventes, donc sur le site beatport.com. Donc voilà, le site référence des DJ dans le monde entier. Donc voilà, et c'est ce qu'on s'écoute en général, donc de 19h à 20h. Ah bah oui, on commence à 19h avec la 10e position, et à 20h, on termine forcément avec le premier. C'est ça le principe du Top Electro le vendredi de 19 à 20h sur Radio Extremix. Donc voilà, je vous donne rendez-vous vendredi 19 20h, les amis. Donc voilà, juste après le 15-19 de nos parties. Voilà, big up à lui. Il vous retrouve tout à l'heure dès 15h. Restez avec moi, c'est Minix, avec vous jusqu'à 15h.

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Allez, toujours dans le 11-15h, c'est Minix avec vous. Je vais vous parler d'un de nos résidents, Dive Storm, sur Radio Extra Mix. Il est résident d'ailleurs de Club Dance. Hein, bah oui, une fois par mois, on a le plaisir de l'écouter avec ses sets, avec tout simplement des tracks entièrement à lui. Donc, durant tout son set, c'est que des tracks à notre DJ résident. Ça fait bien plaisir d'ailleurs. Vous pouvez retrouver donc toute son actualité, toutes ses prochaines tracks et ses tracks disponibles sur Beatport en tapant tout simplement Dive Storm. Et vous pourrez aussi le retrouver sur SoundCloud tout simplement en tapant Dive Storm aussi. Donc voilà, big up à lui, et en tout cas on s'écoutera quelques morceaux dans la playlist de cet après-midi sur Radio Extra Mix. Restez connectés, on arrive d'ici quelques instants.

Allez les amis, toujours avec nos parties, le 15-19h, vous le savez, c'est toujours avec nos parties sur radioextremix.be. On va rapidement parler de 2-3 événements qui caractérisent la radio durant l'année complète. Hein. Voilà, c'est pas un truc qui arrive dans quelques semaines, c'est vraiment durant toute l'année. On a notamment, la plupart du temps, au mois de septembre, et c'est jamais arrivé à un autre moment de toute façon, on l'appelle l'apéro wallon à l'occasion des fêtes de Wallonie. Ça vaut la peine, c'est super sympa. Vous avez des vidéos des années précédentes, des photos, il y a plein de petites choses sur la page de Radio Extremix où vous pourrez retrouver notamment donc l'apéro wallon. On a aussi, bon ici, ça dépend un petit peu quand, si on saute ou pas, on a les 36 heures de Radio Extremix. On a aussi le rallye de la Haute-Seine qui maintenant commence, ça fait quelques années là, qu'on fait le rallye de la Haute-Seine. Il y a encore plein d'autres événements. Bref, pour avoir toutes ces informations, pour voir toutes les photos, tous les souvenirs de l'équipe, c'est très simple, c'est via le site internet, vous le savez, vous le connaissez, c'est le www.radioextremix.be. Allez, on continue en musique.

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Allez, 15-19, toujours avec nos parties. Vous le savez, c'est juste après Minix pour le 11-15. Qui, lui, est juste après 7, qui fait le 7, le 6, pardon, le 6-11 pour le morning 7. C'est bien de temps en temps, des fois c'est un peu moins bien. Voilà, moi je vous conseille un peu de boycotter le matin parce que 7, c'est pas terrible en tout cas. C'est pas terrible. Non, je t'aime 7, tu le sais très bien. Plein d'amour ici chez Radio Extreme X. Les amis, vous êtes en bonne compagnie. On continue jusque 19h ensemble. Merci de nous suivre.

Allez, c'est toujours et encore nos parties, vous le savez, 15-19h sur le www.radioextremix.be. Je n'oublie le site internet de la radio. On va parler rapidement ici de vous les amis, parce que si vous nous écoutez, vous êtes jeune DJ ou vous composez, ou pourquoi pas, vous avez un groupe hein, de musique, vous faites des trucs intéressants, vous avez envie de partager ça sur la radio, eh bien une seule solution, c'est la manifestation. Non, je déconne évidemment. Vous nous envoyez vos démos, vos sets via la page de Radio Extremix. Vous savez nous envoyer des petits messages. Ne soyez pas inquiets, vous allez recevoir un premier message automatique hein, qui vous notifie de la réception du message, comme ça au moins vous êtes sûr qu'on l'ait bien reçu. Et puis quand on aura le temps, le plus rapidement possible évidemment, on lit votre message, on écoute votre set, vos sons, vos maquettes, on écoute tout ça. Et si jamais ben, ça concorde avec l'esprit de la radio, et si évidemment ça reste correct, eh bien on reviendra vers vous dans tous les cas. Et si c'est plutôt positif, ben, ça passera pourquoi pas sur la radio. Et même, encore mieux, dans les émissions du soir. Et oui, parce que Radio Extremix, il y a aussi des émissions au soir. Bref, référez-vous aussi de la radio. On continue en musique jusque 19h. Merci de me suivre les amis. 15-19, c'est avec nos parties.

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Excellent titre qu'on vient de s'écouter. Franchement les amis, n'hésitez pas, si vous avez des sons qui vous tiennent à cœur, que vous adorez, que vous voulez qu'ils passent sur Radio Extreme X, n'hésitez pas à partager ça avec nous. Allez sur le groupe de la radio, partagez ça en lien, ou pourquoi pas nous envoyer des messages avec des titres, vous dites bah, tiens ouais, moi j'écoute souvent la radio, j'entends pas ce son là, c'est possible de le mettre dans les playlists? Eh bien les amis, on se fera un grand plaisir de faire ça et de mettre à jour tout ça pour que ça vous plaise évidemment. N'hésitez vraiment pas, contactez-nous, envoyez-nous vos messages de soutien ou vos critiques hein, si vous avez envie, passez via la page de Radio Extreme X, c'est de ce côté-là qu'on est un petit peu les plus actifs, donc n'hésitez pas. Allez, on continue en musique les amis, merci de nous suivre.

Vous êtes toujours avec nos parties sur Radio Extreme X, le 15-19, c'est avec moi. Alors maintenant, on va faire un petit peu de pub pour une émission que notre ami Ced fait plus ou moins une fois par mois en dégageant gentiment une autre émission. Je suis un peu deg parce que ces derniers temps, c'était plutôt la mienne qui était jartée comme ça. Mais bref, on lui en veut pas, on l'aime évidemment. Ça s'appelle Retro Club. C'est souvent avec Geosismix, Nikos, Fifi, Moïse. Voilà, c'est une émission où, vous l'aurez compris, avec le thème du nom de l'émission Retro Club, eh bien c'est très simple, c'est tout ce qui est rétro house. Et des fois, ça va dans d'autres types de rétro. Mais ça vaut vraiment la peine, c'est super sympa. On a même certaines fois Minix ou Pof qui viennent mixer dans l'émission. C'est un petit peu plus rare, mais c'est toujours sympa, c'est une fois par mois. Il faut être un petit peu plus attentif pour cette émission-là via la page de Radio Extreme X, parce que c'est pas hyper planifié non plus. Bon, évidemment, on s'organise à l'avance, c'est souvent les veilles de jour férié, mais pas que. Donc voilà, soyez au rendez-vous, allez liker la page, de cette manière vous aurez les notifications. Plus d'excuses pour écouter l'émission de Ced. Allez, tous au rendez-vous, on continue jusqu'à 19h.

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nos parties sur le www.radioextremix.be. J'ai envie de vous prendre un petit peu de votre temps là, sur la musique qui passe en cette fin d'après-midi sur Radio Extremix en ma compagnie. J'ai envie de vous parler de Club Dance, l'émission du vendredi et du samedi soir, 20-22 la plupart du temps. Des fois des éditions un petit peu plus particulières jusque 23 et des fois des éditions super particulières jusque minuit ou très rarement jusque 2h du mat. Ça c'est quand on est vraiment chaud et qu'on a vraiment quelque chose à fêter. Bref, c'est une émission qui va aborder tout ce qui est house, deep house, techno... Art techno, pourquoi pas, serait intéressant une fois d'explorer cet univers-là. Enfin bref, vous l'aurez compris, l'horizon qui est de manière générale visé par cette émission, donc c'est le vendredi, samedi 20-22, ça s'appelle Club Dance. Vous allez retrouver Unix, vous allez me retrouver de temps en temps, on peut retrouver Ced aussi si jamais on est absent, on peut retrouver aussi Biroy, ça dépend, bref, voilà. Tout simplement, vendredi, samedi 20-22, c'est avec Club Dance et c'est en direct sur radioextremix.be.

excellent. D'ailleurs, n'hésitez pas, partagez tout ça, likez hein, les pages Radio Extreme X. Vous le savez comment ça fonctionne, les amis. Allez, sans plus tarder, on passe à la suite. On est ensemble jusque 19h. On se fait plaisir, on se met bien. Les amis, on passe un bon moment ensemble. À tout de suite.

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1: Bonjour à tous et bienvenue dans l'agenda sur Radio Extreme X. Alors n'oubliez pas, l'agenda c'est 3 fois par jour à 8h30, 12h30 et 18h30 sur votre radio et uniquement sur radioextremex.be. Alors on débute cet agenda avec un événement Radio Extreme X. Alors ça y est, on y est, hein, c'est la dernière semaine, c'est ce week-end. Et oui, c'est les fêtes de Wallonie. Et comme vous le savez, les fêtes de Wallonie, chez Radio Extreme X, ça représente les apéros wallons, évidemment. Alors ça a changé d'endroit cette année. Donc l'apéro wallon, ça fait quand même quelques années maintenant que Radio Extreme X et Rebecca Événement l'organisent. Et cette année, on change d'endroit, encore une fois. On a commencé à l'époque au Petit Moulin et là, on avait été du côté du parc communal. Mais cette fois-ci, c'est du côté de la gare de Rebecca. Et oui, c'est à la gare de Rebecca, un site un peu plus grand, plus accessible. Et donc, ce sera donc ce vendredi 18 et ce samedi 19 septembre à la gare. Vendredi, vous allez retrouver notamment Yuri Parker, Binum, Chicago Zone, Manu Kenton, les Bad Brothers, les Chimistes. Et samedi, vous allez retrouver notamment Dédiqué, Awissa, Olivier Gosry, Colors of Abba et Starline. Donc voilà, une belle brochette d'invités. Et tout ça sera accompagné par les DJ résidents de Radio Extreme X, notamment de Fragment of Time, Dame G, Yako, Beef, Minix, Moïse, Chifi, Billy Boys, Puff, Getney, Nono Limit, Twencelo, Bass Jax, L'Uragan, Bass Triptych et NRZ et Vincent. Donc voilà, n'hésitez pas, les apéros wallons, c'est 18 et 19 septembre, évidemment, pour les fêtes de Wallonie à Rebecca, à la gare de Rebecca. Donc voilà, n'hésitez pas à rejoindre l'événement sur Facebook et de suivre l'actu, évidemment, à ce sujet. Et à l'occasion de l'apéro wallon, ce vendredi, sur radioextremex.be, vous allez retrouver notamment des clubs dance édition spéciale. Ce sera tout simplement vendredi dès 20h, juste après le warm-up. Il y aura tout simplement le live des apéros wallons. Ce sera vendredi et samedi également. Pas de top dance samedi, ce sera le live. Donc voilà, n'hésitez pas à suivre cela sur radioextremex.be. Alors, les fêtes de Wallonie, ça continue évidemment. Tout simplement, le dimanche avec la brocante et le marché artisanal dès 8h dans le centre de Rebecca. Donc voilà, n'hésitez pas. Fanfare, animation et food truck au rendez-vous. Donc voilà, n'hésitez pas. Les fêtes de Wallonie, c'est à Rebecca que ça se passe, c'est les 18 et 19 septembre, c'est ce week-end, ça arrive, voilà. Alors on continue avec les événements dans la région de la Haute-Seine et tout simplement avec la kermesse de Steinkerque. C'est donc à Steinkerque, un petit village dans la commune de Braine-le-Comte, dans la région de la Haute-Seine, où cette kermesse sera donc ce week-end, avec vendredi un after walk, leur farmer run, le fameux farmer run course, un jogging farmer run, c'est comme ça qu'ils l'appellent, à 19h là-bas du côté de Steinkerque. Et puis samedi, il y aura un tournoi de kicker géant dès 10h, et puis à 20h le blind test, et dimanche la balade de tracteurs anciens et d'amateurs et de belles mécaniques. Donc voilà, n'hésitez pas, c'est la kermesse de Steinkerque également ce week-end. On continue avec du côté de Soigny, c'est les fêtes de Wallonie au parc Pater à Soigny. Ça s'appelle les fêtes de Wallonie en attendant mon oncle, puis parce que la Saint-Pélour arrive bientôt évidemment. Et donc c'est au parc Pater de Soigny, c'est uniquement ce samedi 19, il y aura marche artisanale et des producteurs, exposition du bistro car vintage, il y aura une démonstration de modélisme aussi, il y aura tournoi de pétanque et sensibilisation de voitures tonneau, un podium animation, et alors il y aura le concert de Goéadé sera là-bas, on les connaît, ils sont déjà venus à la rue Haute en fait aussi, Phyronix et production et animation sono New Paradise. Donc voilà, c'est tout simplement les fêtes de Wallonie du côté de Soigny également au parc Pater. Alors on continue avec un week-end FJA du côté de Silly, et ce week-end c'est du 17 au 20, c'est tout, donc jeudi, vendredi, samedi et dimanche. Jeudi vous allez retrouver ça s'appelle une soirée Phytolis licence, je pense que ça dit comme ça, c'est tout simplement ceux qui sont licenciés de la WGA tout simplement. Vendredi, vous allez retrouver un afterwork à 18h30 avec le concert de Zénith et Ludo-C. Il y aura également samedi une balade en mobylette, il y aura une crazy dance et alors ce sera une soirée samedi soir avec DJ Simon, il y aura Miss Puce et Invictus. Donc voilà, n'hésitez pas, c'est samedi. Et vendredi, bah, il y aura le rallye de tracteurs d'ancêtres et un mini food. Donc voilà, n'hésitez pas, plein d'activités là-bas du côté de Silly pour la FJA, et c'est du côté de Toricourt. Voilà, alors on continue évidemment avec les clubs maintenant et les fêtes de Wallonie à Namur aussi. Ouais, les fêtes de Wallonie à Namur, évidemment, c'est tout le week-end avec plein de concerts et tout dans la ville de Namur. Donc voilà, n'hésitez pas. Également, c'est la capitale de la Wallonie d'ailleurs. Alors, on continue avec les clubs maintenant et les arches. Hein, les arches du côté de Braine-l'Alleud, à côté de Waterloo. Et la terrasse des arches, ben, c'est le dernier week-end, faut en profiter. Donc vendredi, c'est la shoot thérapie, dernière édition sous les arches. Céleste, comme il l'appelle. Et alors, samedi, ce sera la closing party, la dernière soirée des arches de l'été, avec samedi, la closing party avec Simon V et les invités du Dr Jack. Donc voilà, parce que c'est la réouverture du salon du Dr Jack, ce sera le week-end prochain. Voilà. Alors, on continue avec le Captain dans la région de Tournai. Au Captain, c'est une soirée Let's Jump, avec notamment Papy Jumper, K-Style, Ronald V, Loïc D, Crazy We Are, ils seront là-bas, Invictus, Hey Resistance, il y aura ouais, d'ailleurs les Crazy We Are sont ce jeudi dans Ardennes, hein, ils viennent jeudi dans Ardennes sur Radio Extra Mix, et donc ils seront au Captain. Samedi, il y aura Invictus, Hey Resistance, Sinoise, Atomic Project, Mike Sanders, Bonnie et DJ Sick. Donc voilà, ça c'est du côté du Captain ce samedi et ce vendredi, ce samedi pardon, et du côté de l'Amiral dans la deuxième salle. C'est une soirée welcome, la rentrée, la soirée officielle qui lance les nouvelles saisons avec Aclix et Lil Steve là-bas du côté de l'Amiral dans la deuxième salle du complexe Captain. Donc voilà, plus d'infos, cap-ten.com. On continue avec le Zoo Club dans la région de Tournai. Et au Zoo Club, vous allez retrouver une soirée Davy Night. Et il y aura notamment Check Vince et Fashion aux commandes des platines en body pop, R&B, Afro, Chata, Rap. Donc voilà, n'hésitez pas, plus d'infos, zooclub.be. On continue avec le Bouddha Rouge du côté de Mons, où c'est une soirée spéciale fête de Wallonie du côté du Bouddha, avec Divilio et Radu aux commandes des platines. Donc voilà, entrée gratuite pour tous avant minuit, et c'est ce samedi. Plus d'infos, bouddharouge.be. On continue avec l'Escape Underground, c'est comme ça qu'on l'appelle maintenant, du côté de Liège, où ce vendredi c'est une soirée Technocore. Et ce samedi c'est une Escape on Saturday, avec notamment Zebru, TFR, Chris Hoff et Eleonore. Donc voilà, n'hésitez pas, plus d'infos, Escape Underground sur Facebook, vous allez le trouver très facilement. Et on termine avec le Fuse du côté de Bruxelles, où ce vendredi vous allez retrouver notamment dans le room 1 Clara QV, il y aura aussi Peter Blue et Jake May. Et alors ce samedi 19, il y aura Pac, Romain Garcia et MG. Donc voilà, n'hésitez pas, c'est du côté du Fuse, plus d'infos fuse.be. voilà, j'espère vous voir ce week-end du côté de Rebec pour les fêtes de Wallonie et les apéros wallons. Ce sera vendredi et samedi, et la plus belle passe évidemment sur Radio Extra Mix, donc vous allez l'entendre dans quelques instants. Mais on vous donne rendez-vous donc vendredi là-bas en direct des fêtes de Wallonie. Voilà, allez, on se donne rendez-vous la semaine prochaine pour une nouvelle édition de l'agenda. D'ici là, comme dirait l'autre, amusez-vous bien.

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1: Eh oui, Club Dance, j'ai envie de vous parler de Club Dance, les potes. Hein. Tout d'abord, vous êtes avec nos parties tous les jours de 15 à 19, vous le savez, je le répéterai à chaque fois qu'on se parle. Club Dance, c'est donc l'émission phare de Radio Extreme X, ça swing derrière. Oh yeah! Super sympa ce petit tapis musical qui est d'ailleurs le tapis que j'emprunte à notre émission de Radio Extreme X qui est la toute première émission officielle de Radio Extreme X qui s'appelait donc Club Dance à l'époque et qui s'appelle encore Club Dance pour cette saison-ci de Radio Extreme X et on se fait super plaisir comme à chaque fois ici chez Radio Extreme X avec cette émission qui se déroule le vendredi et le samedi de 20 à 22h la plupart du temps. C'est vrai que certaines fois peut-être durant l'année il y a quelques petits extraports des éditions particulières de Club Dance. En parlant d'édition particulière de Club Dance pour cette saison 2021, nous avons fait une petite modif pour l'après Club Dance et d'ailleurs c'est très simple, on l'a transformé en Club Dance. La suite, c'est donc jusque 2h du mat, ça remplace un petit peu ce qu'on avait lors des saisons précédentes, ce qui s'appelait 100% mix. Eh bien, on continue avec le même concept, c'est juste le petit nom qui est revu avec quelque chose de plus sympa, de plus simple. Ça s'appelle tout simplement Club Dance la suite. À ne surtout pas louper, c'est donc le vendredi et samedi après Club Dance.

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2: Bonsoir à tous les amis, je suis heureux de vous retrouver après un mois, parce que j'étais en vacances, donc le retour, le comeback, comme on dit. Merci de nous suivre, vous êtes dans Ardennes, donc 100% Art ce soir, jusque 23h. Je suis en compagnie de Triptyque pour commencer, bonsoir.
3: Bonsoir Billy, bonsoir tout le monde.
2: D'ailleurs, qui m'a... secondé il y a deux semaines,
3: ouais,
2: je pense.
3: C'est ça, ouais.
2: Hein, donc voilà, je suis sûr que tu as fait ça comme il faut, comme d'habitude.
3: Je t'ai bien accompagné, donc
2: voilà.
3: Tout s'est bien passé.
2: En plus. Donc comme vous l'avez compris, il va commencer cette première heure. Ensuite, on aura nos invités de la semaine. On aura les Crazy We Are en deuxième heure. Et pour terminer, on aura moi-même avec un de mes sets. Donc voilà. Par contre, je vais parler avant de commencer l'émission... d'un petit événement qui aura lieu. On va commencer sur les chapeaux de roue. Hein.
3: Ah ouais, vas-y.
2: Donc voilà. Ce week-end, figure-toi qu'il y a un événement spécial. Qui a-t-il le Triptyque ?
3: Je ne sais pas, c'est où ?
2: Tu ne sais pas ? Eh bien voilà les amis, ce week-end, donc à partir de demain, donc vendredi, samedi, on aura les traditionnels apéros wallons, comme chaque année. Sauf que là maintenant, ça change un petit peu de concept. C'est-à-dire que c'est plus l'apéro wallon, c'est les apéro wallon parce que c'est sur deux jours. Donc ça va être pas mal. Et on change donc de site. Ce n'est plus sur le parc communal. Ça va être donc sur l'ancienne gare de Rebec. Grand parking, donc macadamisé. Donc c'est sur du dur. Un peu plus vaste, un peu plus d'espace. À ma connaissance, ça va être bien. Donc la scène principale se déroulera sur l'ancienne gare, le parking de la plaine de jeu, comme on l'appelle entre nous. Et alors, on aura la salle de la gare, juste à côté, où on aura la stage Radio Extremix. Donc voilà. Bon, on va dire des petits noms quand même. Hein. Donc le vendredi, en grosse tête d'affiche, on aura Yuri Parker. On aura Binium avec Chicago Zone. On aura Manu Kenton. Après, on aura les Bad Brothers, les Chimistes. Pour ce qui est du samedi, on aura un petit peu plus de commercial. Avec du Dadiqué, donc Dadiqué sera là, on aura Awissa, Olivier Gosserie, et alors on aura, pour la première fois, ça va changer un petit peu, on aura des groupes, dont Color of Abba, donc ça sera un groupe orchestre, chant je suppose, et alors on aura Starlight aussi, donc voilà, ça sera pas mal, une belle petite brochette, ça c'est ce qui est pour des têtes d'affiche. Ensuite, on aura donc tout le long du week-end, on se succédera... entre Triptyque, moi-même, Pof, Mini, Moïse, on aura Best également aussi, on aura The Fragment of Time, Dame G, Yako, Biff, on aura Fifi aussi, le comeback de Fifi, hein, on va voir. Hein. On aura aussi Get Neat, No Limit, Cello, Bass Jax, L'Ouragan et NRZ et Vince, donc voilà. Je pense que c'est pas mal pour les deux jours.
3: Franchement, nickel.
2: Je vous invite donc à venir nous rejoindre dès demain à partir de 17h.
3: Je pense en plus qu'il ne va pas pleuvoir.
2: Je pense. J'ai amené la météo avec moi, j'ai regardé.
3: Ah, j'ai regardé demandé. Aussi, ils n'annoncent pas de pluie. Donc,
2: vendredi et samedi normalement. Samedi
3: T'as vu comment ils plombent l'ambiance.
2: J'ai pas vu la même chose. Écoute, on espère que le vent tournera d'un autre côté et qu'on n'aura pas les nuages.
3: Ah ouais, bah écoute, on verra. On verra. De toute façon, nous, on a l'intérieur.
2: Oui. Mis à part demain, quand on fera le warm-up avec Pof, hein, un bon petit set summer là, de l'été avec des bons petits sons. Je vous invite à venir dès 17h. Ça va être très chill. Cette Ibiza, ça va être très chill, voilà.
4: Stage aussi, tu devras jouer relax.
2: Tu vas, oui, pour ce qui est du vendredi. Et ça, il faudra voir avec Pof.
4: Ah, ouais, ça va être prévu comme ça avec tout le
2: monde. Mais oui, je sais bien, t'inquiète. T'inquiète, ça sera respecté. Voilà, on s'adapte. Donc voilà, les amis, ça, ce sera pour ce week-end. Maintenant, nous, on passe dans Ardennes hein, avec Triptyque.
3: Ouais.
2: Qui va commencer son set donc en jump style.
3: Ouais non je vais plus commencer en art techno là j'ai reçu quelques prods là.
2: Ok.
3: Donc on va jouer ça. Il y a Atisport qui m'a envoyé des trucs comment Asylum Bros. Donc voilà, ça va taper un peu de hard techno au début, je dirais un bon 15-20 minutes, et puis on attaque en jump take.
2: Ah bah fais-toi plaisir.
3: Voilà quoi, c'est bien.
2: C'est parti, c'est maintenant, c'est le set de Triptyque. Bonne écoute à tous les amis.

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1: 23h. Toujours dans Ardennes, les amis. Merci de nous suivre. En tout cas, ça fait plaisir de vous retrouver après un mois. Je l'ai dit en début d'émission, donc moi j'étais en congé pendant un mois. Les Crazy We Are viennent d'arriver, ils étaient
2: bonsoir,
1: pas là.
2: Bonsoir, bonsoir.
1: Donc ils ne savaient pas. Bonsoir à vous. Alors, on vient de s'écouter le set de Triptych hein, pour commencer. Excellent set, hein, comme Sylvain l'a dit.
3: Merci.
1: Artek, puis on a terminé bah, Jump Style.
4: Voilà, ouais, Jump Tech.
1: Très classique. Très très bien. Merci à toi, en tout cas, Triptych. Qu'on peut retrouver bah, d'ailleurs demain. D'ailleurs, avant de passer au Crazy We Are, on va refaire bah, donc, un petit topo pour demain et samedi. Donc, il y a les apéros wallons, les amis, qui se déroulent du côté de l'ancienne gare de Rebec. Donc, on aura du beau monde. Hein. Soyez au rendez-vous dès 17h demain. On aura bah, pour le vendredi, en grosse tête d'affiche, on aura Yuri Parker. On aura Benium avec Chicago Zone. On aura Manu Kenton, Brad Brothers, Les Chimistes. Pour le samedi, ben, on aura un peu plus de commercial avec du Dadiqué, Awissa, Olivier Gosserie. Alors, petite nouveauté, cette année, on aura ben, des orchestres avec du change, je suppose, avec Color of Abba. On aura Starlight. Ensuite, ben, on aura les DJ habituels de la radio qui feront ben, les deux jours pour vous contenter musicalement avec les fragments of time. On aura Dame G, Jacob, Biff, Minix, Moïse, Fifi, moi-même évidemment, Puff, Get Nate, No Limit, Cello, Bass Jax, Louragan, Best, Triptych qu'on vient d'écouter, NRZ et Vince. Donc soyez au rendez-vous les amis demain dès 17h et cela pour deux jours jusque samedi 1h du matin. Donc voilà.
2: Bravo.
1: Soyez au rendez-vous. Merci. Donc maintenant on va passer à la suite avec nos amis. Les invités du jour de Marc, j'ai envie de dire.
3: Merci,
1: donc les Crazy We Are. Merci en tout cas de répondre présent à chaque fois à l'invitation depuis bah, tant d'années hein, déjà.
2: Au moins 10 ans, on peut le dire.
1: 10 ans, ouais, depuis. Ouais.
2: Merci à toi de nous inviter à chaque fois.
1: Bah, avec plaisir, vraiment. Toujours un plaisir.
2: C'est toujours un plaisir et à chaque fois on dit n'importe quoi à la radio. Donc,
3: pas n'importe quoi, mais on.
2: Bon, non, mais on rigole, on rigole.
1: On est là pour s'amuser ensemble.
3: Exactement.
1: Hein, on n'est pas là pour être sérieux. Hein.
3: Non, non, pas de sérieux aussi.
1: Sinon, hey, c'est la
2: vie. Sinon, c'est plus Crazy.
1: C'est la vie quotidienne, pardon. Hein, sérieux. Là, on est là, on fait un petit peu, voilà, tout en restant correct, mais
3: bien sûr,
2: évidemment,
1: en s'amusant, voilà. Donc les Crazy We Are, bah, écoutez, depuis le temps, donc je ne sais plus combien de temps ça fait, ça... depuis l'année passée, non, cette année vous êtes déjà venu en 2026,
3: début
1: hein.
3: D'année, non?
1: Ouais, je pense, hein.
2: Mais j'ai un doute.
3: Peut-être fin de l'année dernière, là.
2: Ouais. À
3: novembre,
2: mon avis, ouais.
3: Par là, non?
1: Mais quoi qu'il en
2: on
1: soit,
2: on vient toujours quand il fait froid, ça c'est sûr.
3: Ou quand
2: c'est,
3: il pleut.
2: C'est une certitude.
1: C'est toujours le tour de la table qui est au même moment en fait.
3: C'est ça.
1: Et quelles sont les nouvelles?
2: Oula, il y a plein de nouvelles.
3: Bah, on a bien progressé en termes de booking. Je pense qu'on a eu pas mal de bonnes dates cette année et on en a encore qui arrivent. En termes de production, on a beaucoup évolué aussi. On a encore pas mal de nouveaux morceaux. On est beaucoup sur des reworking ou des remix parce que les gens bah, aiment bien aussi ça aujourd'hui. On fait des tracks originales quand même. On a quand même certaines qui sont là, mais. C'est vrai qu'on a axé sur plus des reworking, du coup on refait la track entièrement, comme Outsider par exemple, qui a vraiment bien marché pour le coup. Et en vrai, non, on progresse bien,
2: on
3: le
2: content.
3: Studio ça fonctionne un petit peu, donc on est content. Ouais.
1: Ah bah c'est bien.
3: Crazy We Are, ça avance.
1: C'est très bien comme ça.
2: Ouais.
1: Et donc, demain, vous venez nous supporter.
2: Non,
3: demain on pourra pas, mais.
2: Non, demain on est invité ailleurs.
3: Ah
2: et...
3: oui, c'est vrai, en plus on est... Ah bah, je peux pas le dire, mais on est ailleurs.
2: Ouais,
1: oui,
2: on
1: non,
2: hier,
1: mais
2: et samedi, on sera en mix au Captain du coup.
1: Mais il y a une année où vous êtes venu donc.
3: Oui, oui, oui, on était venu, il n'y avait pas de biche, je me rappelle.
1: Ouais, c'est déjà pas mal. Après, qui sait, peut-être.
3: Ah
1: un
3: bah,
1: jour,
3: nous, on aura bien mixé. Hein,
1: les apéros à Londres retrouvera les Crazy We Are. Hein.
3: Ce serait incroyable.
1: Voilà, ben, ça va être discuté, on va en parler.
3: Parlez-en en réunion, s'il vous plaît.
1: On va en parler en réunion.
3: Je te fais le chèque après, t'inquiète.
1: T'inquiète, on va en parler, mais normalement, voilà, hein, pourquoi pas, c'est prévu, pourquoi pas le contraire, hein,
3: oui,
1: j'ai envie de dire. Donc voilà, chacun son tour, comme on dit.
3: On a le temps. Hein,
1: ouais, on a encore toute la vie devant nous. Hein.
3: Ouais, moi, je suis pas prêt d'arrêter.
1: Je sais pas si vous comptez avoir un enfant.
3: On recommence avec ça.
2: Non, et à chaque fois qu'on vient, il nous demande. Il y aura pas de mini crazy.
3: Il est dans le congélateur.
2: Désolé.
1: C'est dommage quand même, vous allez vivre tout seul.
2: Bah, non, on sera peut-être mort avant.
3: On va pas venir tout seul, t'inquiète.
2: Il y a Oufti hein, qui est là.
1: Ça va peut-être changer, tu vas voir.
2: Notre chat est toujours là. Hein.
1: Vous allez voir.
3: Non, je pense pas.
1: Non, dans 4-5 ans, peut-être que.
2: Oui, oui.
1: Quand tu viendras.
2: T'as un autre sujet ou.
1: Oui, j'ai un autre sujet.
2: Allez.
1: Et le sujet
3: coupé,
1: est.
3: Coupé là, coupé.
1: Qu'est-ce que vous allez nous jouer de bon ce soir?
2: Oula.
1: Des productions à alors, vous ou un mélange
2: que... Oui, c'est. Que... Alors, ça fait, je dirais, 1 an et demi, 2 ans où on joue 100% de nos morceaux.
1: Mmh.
2: Donc. Ça comprend les reworking, les remix et nos originaux.
3: Des DJ edits parfois
2: mais
3: aussi.
2: Mais
3: c'est que du crazy beer.
2: Okay. C'est que
3: de la sauce crazy beer.
2: Il y a pas mal de nouveautés depuis la dernière fois qu'on est venu, du coup.
3: Ah ouais, et tu vas kiffer une ou deux, je crois, toi.
2: Et c'est voilà, on a aussi deux sorties là qui vont sortir bientôt, au mois de septembre et au mois d'octobre, qui vont être jouées ce soir.
1: Ah ben voilà, donc on va les écouter.
2: On a pas mal de choses, ouais.
1: Et vous avez votre propre label maintenant ou vous sortez sur des labels indépendants?
2: Toujours pas, on sort nous-mêmes, donc on est indépendant. On sort de temps en temps, là la prochaine du coup ça sort sur, je peux le dire, parce que c'est la semaine prochaine, ça sort sur...
3: Le label de Darek,
2: le
3: Jumper Record,
1: okay.
3: Tu sais qu'il a repris ce label-là.
1: Mm-hmm.
2: Du coup on sort The First Rebirth, donc c'est un reworking aussi.
3: Et validé par Frankie Jones, donc le créateur de First Rebirth, qui l'avait déjà joué plusieurs fois sur des gros événements, ce remix. Enfin, c'est un reworking du coup, ce qu'on a tout refait et il a accepté qu'on la sorte sur un label.
1: Donc c'est bien.
2: Donc ouais. Parfois on sort sur soit Yellow Fever, soit Baborum, soit du coup Jumper Record.
1: Mm-hmm.
2: Sinon on sort en indépendant et on a comme projet de faire notre propre label. Donc
3: ouais.
1: C'est la prochaine étape.
2: Il y a peut-être des petites choses qui vont être cachées dans les futures pochettes.
3: Mais ce sera un label ouvert à tout style, tu vois.
1: Mm-hmm.
3: En fait, on ne sera pas axé que sur de la jump ou de la,
1: ouais,
3: de
1: c'est
3: la freestyle.
1: Ça.
3: Ce sera plus un label freestyle du coup, un peu comme le set qu'on va jouer là, tu vois. Mais on aura des couleurs qui différencient chaque style.
1: Mais ok.
2: Et juste pour dire par rapport au début du coup qu'on est venu, parce que ça fait quand même une paire d'années qu'on vient,
1: mmh.
2: On n'a pas changé dans le style où on est hyper progressif dans nos sets. Par contre, on a vraiment créé entre guillemets notre univers sur musicalement. Et on arrive à mixer dans des soirées autant hardstyle, hardcore en début par exemple.
1: Mmh.
2: Mais aussi dans des soirées comme la semaine dernière où on a joué à Doulan Festival. C'est un festival qui est hyper
3: commercial,
2: électro, etc.
1: Techno, mais commercial.
2: Ouais,
3: c'est EDM, EDM House.
2: Ouais, plus.
1: Et vous avez su vous adapter dans le domaine.
2: Par exemple, il y avait Petit Biscuit. Donc Petit Biscuit, c'est quand même assez calme.
3: On a joué 2 heures avant lui quand même.
2: Et okay. C'est hyper bien passé.
3: On a joué du Crazy Bear.
2: Et on a joué aussi au. Parce que je sais qu'ils nous écoutent et qu'ils regardent le live, au Trail des Hobbits.
3: Trail des Hobbits.
2: Qui reste aussi quelque chose qui n'est pas commun, c'est un trail, donc les gens ils courent.
3: C'est le public, mais pas du tout hard music.
2: Ou
1: d'accord.
3: En fait, on a été étonnés parce que les gens se sont amusés comme si.
1: Et ils se sont adhérés.
3: Après, forcément, on joue. Alors, ça, parce que les gens, des fois, avec les humeurs, c'est populaire. Oui, on fait des tracks populaires et on l'assume complètement. Parce que nous, on cherche pas à. Je vais dire un truc, on cherche pas à jouer à Defcon 1, tu vois, ça m'intéresse pas vraiment. Nous, on cherche à aller dans
1: le. Bah, idéalement, c'est bien aussi.
3: Comment ?
1: Idéalement, ça serait bien.
3: Ouais, mais je suis pas sûr que derrière, l'accueil, par exemple, soit la même que ce qu'on a eu à Doulan, par exemple, la semaine dernière.
1: Ok.
3: Tu vois, l'accueil, nous, pour nous.
1: Qui est un peu plus familial.
3: Ouais, ouais. Puis les
2: gens qui t'accueillent mieux. Ça nous correspond un peu plus, c'est plus ce qu'on cherche aujourd'hui. Oui, évidemment, on va pas refuser de mixer à Defcon. C'est
3: bien
2: pas
3: sûr.
2: Ça, mais c'est pas vraiment
3: c'est
2: ce
3: pas
2: qu'on
3: notre but.
2: Recherche.
3: Mais notre but, c'est d'aller dans les festivals comme Doulan, où il n'y a pas ce style-là, et d'intégrer notre style avec ses remixes, et du coup, ça
1: qui agresse. Qui n'est pas connu et pour faire découvrir.
3: Et les gens, ça les agresse moins. Quand tu mets les sardines, ça parle à tout le monde, bah, les gens, ils suivent, hein, derrière.
1: C'est ça.
3: C'est peut-être un peu populaire, un peu bain, comme ça.
2: Et petite anecdote, du coup, je reparle de Doulan, mais parce que c'était vraiment, je pense, une des meilleures dates qu'on ait faites. C'est. Quand on a dit au DJ d'avant et au DJ d'après qu'on finissait à 200 BPM, ils ont choqué. Mais vraiment, tu vois.
1: Ouais.
2: Ils ont
1: pas
2: dit,
1: l'habitude.
2: Ah ouais, quand même, nous on est à 130 max. Quoi, tu vois.
3: Bah, tu vois, ces DJ-là,
1: mais c'est passé.
3: Ces DJ-là,
2: passé
3: qui jouaient de la house, la minimale avant nous, ont écouté notre set et nous ont dit, franchement, vous avez tout compris. Des DJ qui disent quelque chose de positif, c'est très rare aujourd'hui.
1: Ouais, non, c'est vrai. Tout à fait, c'est vrai. Quelquefois, il faut savoir écouter. Hein,
3: Donc,
1: et là, entre autres, c'était
2: ah ouais,
1: bon
3: ils ont écouté parce qu'ils avaient entendu parler de nous. Ils savaient pas trop. Parce que les gens, quand ils parlent de Chris Bear, ils disent « Ouais, Chris Bear fait du hardcore, mais ça n'a rien à voir. »
1: Ouais, c'est en un fait. Cliché.
2: C'est exactement ça.
3: C'est aussi pour pas qu'on se fasse bouquer, je pense.
1: Aussi, ou peut-être.
2: Soit trop hardcore, soit trop commercial.
3: Alors que nous, on
2: soit
3: sait,
2: trop
3: on sait.
1: Il faut pas écouter, il faut faire.
2: Non, mais bien voilà. Sûr.
3: Tu vois, si vraiment on aurait senti que les gens ne nous auraient pas suivis à 200 BPM, c'est limite 300 en fait, parce qu'on a fait à 300. Ben, si on sent que les gens sont pas prêts, on n'y va pas. On reste sur 140-155.
4: Vous suivez vraiment le public. Quoi.
3: On regarde ce qui se passe.
2: Par exemple, au Trail de Hobbit, qui était encore moins commercial du coup que Dublin, on a fini avec. On avait fini avec Voilà, donc ça reste pas trop hard.
3: C'est plus du gros style du coup.
2: Et du coup, on a su s'arrêter à ce niveau-là. Quoi.
1: Ah ouais, ouais, c'est ça.
3: Avec les gens,
1: s'adapter à chaque situation.
3: Mais tout en restant sur du crazy.
1: Tout à fait.
3: C'est
1: ouais.
3: 100%.
1: En restant avec votre identité.
3: C'est ça.
1: Mais en s'adaptant
2: en
1: amont et en aval.
3: On fait attention à la réaction du public sur ce qu'on joue. Tu vois.
1: C'est ça.
3: Et je pense que beaucoup d'artistes oublient ça aujourd'hui.
1: C'est vrai.
2: Et on est quand même assez fiers de nous, je peux le dire aujourd'hui.
3: Ouais, bah, clairement.
2: On est assez fiers parce qu'en fait. Aujourd'hui, on peut jouer 2 heures facilement avec que du Crazy Wheel.
3: Oh là, un bon petit.
1: Il y a un répertoire là.
3: Un petit folder, ouais. Ça.
2: On est vraiment content. Franchement.
1: Écoute, moi j'ai hâte d'écouter ça parce que moi on peut parler encore. Hein, j'ai
3: ouais,
1: pas de soucis.
3: Moi aussi.
1: Mais on empiète
2: bah,
1: sur,
2: sinon, on parle 3 heures, hein,
1: sur vos minutes et on est déjà passé de 10 minutes donc il reste
2: allez,
1: plus que 50. Ah, donc merde. Moi je propose qu'on y aille tout de suite. Le set des Crazy Wheel, les amis, soyez attentifs et bonne écoute à tous.

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2: Et voilà les amis, on vient de toucher à la deuxième heure avec nos amis les Crazy Huillards. Donc voilà, votre ressenti. Comme d'hab.
3: Toujours parfait, incroyable. Très bien.
2: Voilà, mais
3: merci
2: moi j'ai
3: l'accueil.
2: Très bien aimé aussi votre set.
3: Merci beaucoup.
2: Vraiment, comme vous l'avez promis, hein, avec tout des petits remakes.
3: Ça monte, ouais, t'as vu. Hein.
2: À la signature Crazy Huillard.
3: Enfin, ouais, merci
4: on
3: beaucoup.
2: On reconnaît directement, pour les connaisseurs en tout cas, comme le bon vin, hein.
3: Ah,
2: ça se reconnaît tout de suite au goût.
4: C'est très gentil,
2: donc voilà, non mais c'est vrai. Voilà, celui qui a l'oreille, il entend directement que ça vient de d'où ça vient, donc l'identité, j'ai envie de dire.
3: Bah merci à toi,
2: donc,
3: ça fait
2: ouais,
3: plaisir.
2: C'est très bien.
3: Donc, dire voilà. On arrive à bien bosser pour l'instant.
2: Ouais, non mais c'est bien, continuer comme ça en tout cas. Je suis très content de vous avoir accueilli encore
3: merci
2: une fois.
3: Merci de nous avoir accueillis.
4: Et on est encore très content.
2: Avec plaisir. Pour la prochaine fois, oui, la demi-heure, donc le live se
4: mais
2: coupe.
4: Alors on savait pas. Et on
2: oui, je sais.
3: Après, on leur a dit qu'ils allaient sur Radio Extremix.
2: Bah, après, bon, ma
4: on
2: foi.
4: Leur a dit, c'est radioextremix.be.
2: Voilà, c'est ça. En fait, voilà. Le but, mais c'est de couper le live après une demi-heure pour rediriger les gens vers la page.
4: Après, c'est juste voilà. Parce qu'ils veulent nous voir en vrai nos visages.
2: Hein, oui. Mais tu sais quoi? Ça donne un peu plus d'engouement de
4: bah,
2: couper. Et de venir nous voir en live, mais sur
3: leur...
2: place.
3: On leur a dit
2: dans une soirée.
3: Ils nous ont demandé le live en bonne qualité, du coup on leur a dit allez sur Radio Trim.
2: Oui, ben, si vous voulez, vous pouvez récupérer votre mix ou. Voilà.
3: Ouais, bon, t'inquiète, ouais. Ouais, tranquille.
2: Ou alors vous allez le faire à la maison. Ça c'est.
4: Après, on ne devait pas enregistrer.
3: Vous avez remarqué, oui, voilà, on veut vous voir.
2: Ça c'est, voilà,
4: voir,
2: c'est.
4: Bah, oui.
2: Selon votre convenance, j'ai envie de dire. Donc voilà. Par contre, je vais demander la petite affichette qui se trouve là parce que je ne la connais pas. Par cœur.
3: Attends,
2: non, mais oui, voilà. Ah, ça, tu peux faire. Voilà. Donc, les apéros wallons qui se déroulent demain. J'ai pas retenu ma leçon, sacrilège à moi.
4: Bravo.
2: Donc, voilà. Donc, ce week-end, c'est un week-end particulier. Bah, écoute, je vais te laisser.
4: Vas-y.
2: Alors, voilà.
4: Donc, on se retrouve le. Enfin, pas nous, les derniers. Les apéros wallons avec Radio Extremix le vendredi. Donc, ce vendredi. 18 septembre avec Yuri Parker, Binom et Chicago Zone, ainsi que Manu Kenton, The Bad Brother. C'est des copains, j'arrive pas à le dire.
2: The Bad Brother.
4: Les Chimistes, donc ça c'est pour le vendredi. Et le samedi, il y aura Dedicé, Avissa, Olivier Gosserie, Color of Abba, Starlight et plein d'autres. Il faut que je dise tous les noms.
2: Oh, tu peux, ça
4: The
2: c'est
4: Fragments
2: pour.
4: Fragments of Time,
2: voilà.
4: Dame G, Yako, Beef, Minix. Moïse, Fifi, Billy Boys, notre ami qui est présent juste voilà. En face de nous, Puff, Jet Nat, Nono Limit, Cello, Bass Jax, Louragan, Best, Triptych, NRZ, Vincent. Ça se passe à Rebec, avec
2: à l'ancienne gare.
4: Extremix.
2: Voilà, merci. Voilà une petite voix de femme, ça fait du bien de temps
3: ouais,
2: en temps.
3: C'est pas mal,
2: il nous faudrait une
3: bien.
2: Présentatrice.
3: Ouais.
2: T'as pas envie de venir une fois toutes les
3: ça
2: deux semaines
3: cher.
4: Ça fait un peu loin quand même.
2: Mais c'est, hein, c'est ce qui nous manque. Hein.
3: Ouais, c'est vrai qu'une voix féminine, ça
2: une voix féminine, ça manque en radio
3: sinon,
2: chez
3: tu
2: nous.
3: Sinon, tu te fais, puis tu y arriveras.
2: Oui, je peux essayer de mettre des hormones. Non, voilà. Merci d'avoir fait la petite
4: avec
2: promo.
3: Merci à vous, merci à toi.
2: Donc rendez-vous ce week-end pour les apéros wallons, comme vous l'avez entendu.
3: Exactement. On a déjà été et c'est une bonne ambiance et c'est vraiment sympa.
2: Voilà, et ouais. On pourra vous retrouver aussi hein, l'année prochaine. Qui sait ?
3: Croisons les doigts.
2: Why not ? Pourquoi pas ?
4: C'est
3: allez,
4: ça.
3: Hein.
2: On verra bien.
4: Sinon, pour notre comme à nous, on est au Captain ce samedi. La
2: vas-y,
4: semaine
2: faites,
4: prochaine.
3: C'est tard, non mais c'est tard.
2: Faites
3: c'est
2: vos
3: après.
2: Bookings.
4: Oui, c'est après.
2: Vas-y.
4: Vous pouvez aller aux apéros wallons et ensuite venir le voir au Captain parce qu'on dit que c'est à 2h30.
2: Oh oui, donc
4: vous
2: c'est
4: avez
2: fini
4: le temps
2: ici.
4: De faire la
3: 2h30, 3h hein, si jamais.
4: Ensuite, le 26 septembre, nous serons sur une autre radio d'ailleurs, Jump Génération. Et ensuite,
3: radio
4: on ira
3: Flamande.
4: À Morlanway, si je le dis bien.
2: C'est...
4: Morlanway.
2: Morlanway.
4: Morlanway.
2: Et où
4: Morlanway.
2: Ça, c'est un événement
3: la summer,
4: oui, c'est Summer Beach Party.
2: Hop. Aucune idée.
4: Ouais. Le vendredi, il y a Dedicé et le samedi, il y a nous.
2: Dedicé,
4: bon,
2: on le voit partout aussi, lui.
3: Ouais, bah ouais, en même temps, ça fonctionne. Hein.
4: Donc ça, c'est le 26 septembre.
3: Très gentil, Dedicé, d'ailleurs. Pour la petite histoire, Dedicé a joué une fois notre mix des sardines.
2: Oui, ça, tu me l'as dit tantôt, ouais.
3: Incroyable.
2: Je remercie
3: Dedicé.
2: C'est vrai, tout à fait.
4: Ensuite, on se...
1: on annonce tout sur les réseaux, hein, vous inquiétez pas.
3: Instagram, TikTok, Facebook.
2: De toute façon, plus d'infos sur votre page Facebook, je suppose que vous mettez les événements.
1: Sur Facebook, sur notre photo de profil, vous pouvez retrouver tous les événements. Et sinon, sur Instagram, on est toujours en story, à la une, les bookings, etc. On essaye de faire ça bien et on met ça partout. Voilà. Et sinon, on se retrouve en live sur TikTok tous les 15 jours. De 20h à 21h.
2: Une fois tous les 15 jours.
1: Oui, le jeudi, tous les 15 jours.
2: Ah, le jeudi en plus.
1: Ça tombait bien parce que c'était jeudi dernier. Voilà. Jeudi prochain, on sera sur TikTok. Et après,
2: ça fera 2-3 semaines de suite là.
1: Non, bah, y a personne n'est sur TikTok là.
3: Non, ça va, il n'y a pas grand monde là.
1: Non, ça va.
3: Ça va,
1: il y a
3: 60 personnes.
2: Moi, j'ai pas encore ça, il faudrait que je m'y mette peut-être.
3: En vrai, la radio, vous pouvez la mettre sur TikTok, vous offrez du monde.
2: Toi, je suis un vieux de la vieille et toi, tu es encore un peu plus vieux de la vieille.
1: C'est bien ça.
3: Ah oui? Ouais, non, mais ce serait normal. Non, mais je comprends.
2: Sur notre page, ouais.
1: Après, totalement. Alors, à notre défense, on nous l'a pas dit avant.
2: Non, mais bon,
1: sinon, ce
3: serait bien de le faire,
1: bien,
3: vraiment.
2: J'avais pas envie de faire le rabat-joie, vous étiez déjà occupé, donc...
3: Parce que les copains, ils veulent être là, mais t'inquiète. Non,
2: mais comme ça, vous savez pour la prochaine fois.
1: Mais bien sûr.
3: Mais
1: vous avez raison.
3: Il faut le faire, clairement.
1: Parce que Facebook, c'est bien, mais du coup, ça coupe beaucoup. Et c'est vrai que TikTok, ça coupe beaucoup moins. Et tout ce qui est droit d'auteur, etc.
3: Ah ouais?
1: Ouais, mais pour... après,
3: ouais, mais
1: en fait...
3: dès qu'on joue des sons un peu commerciaux, ah ouais.
1: Même le après,
3: après.
1: Parce que souvent en live ça va, ça coupe pas, mais après du coup il coupe les
3: après
1: sons,
3: non, c'est fait.
2: Ouais,
3: nous
2: le
3: c'est
2: lendemain.
3: Fait straquer tous nos lives depuis le début.
2: Ou le surlendemain,
3: de
2: ouais.
3: De tout enlever. Lui.
2: Ouais, c'est vrai que c'est
1: un peu compliqué.
2: En plus qu'on paye une sabam, donc c'est un peu scandaleux.
3: Ouais, c'est pas très, très correct.
2: Mais c'est les États-Unis avec l'Europe, c'est un peu. Hein,
3: ouais, c'est compliqué.
2: C'est bafouillé.
1: Ça devient très compliqué.
3: Ouais. Ouais, clairement. Mais TikTok, pour le coup, tu vois, c'est cool là-dessus.
2: C'est vrai que ça coupe un peu moins, il paraît. Après, je connais pas, je suis pas expert TikTok. Donc,
3: ouais, mais ils ont changé, mais pas en live, en fait, justement. Parce que le live, il reste pas. Parce que sur Facebook, le live, il reste.
2: Ouais, mais il reste, mais il se coupe après un mois, je crois, le live.
1: Ah ouais.
2: Tu n'as plus accès aux antérieurs.
1: D'accord.
2: Ouais.
1: Après,
3: sur TikTok, ça reste pas, du coup, c'est pour ça qu'ils se disent que, en fait, c'est pas grave.
1: L'avantage de TikTok aussi, c'est que... Enfin, on peut toucher beaucoup plus de monde, des personnes qui ne connaissent pas forcément ce style de musique et du coup vont nous découvrir sur TikTok. Là, ouais. Vu, bah, mine de rien, tout à l'heure, là, on a.
2: C'est partager, repartager.
1: Mais enfin, je trouve que c'est hyper intéressant.
3: Il y a une bonne commu sur TikTok.
2: Ça a étudié, ouais. Faut vivre avec son temps, comme on dit.
1: Bah, malheureusement, ouais.
3: Ouais, ouais, attends,
2: moi, je suis pas expert de TikTok du tout. Donc,
3: bon, voilà. Nous, ça fait quoi 3-4 ans comme ça.
1: TikTok? Bah, au début, on y était, on n'avait rien fait, pas de photo de profil, rien du tout, pas de post, rien du tout, et on avait déjà des abonnés.
2: Ah ouais, bah écoute.
1: Mais du coup, on s'est vraiment lancé, ouais, il y a.
3: Et quand ça plaît, ça, ans, quand ça, plaît, ça monte vite en abonnés quand même.
2: On dirait que c'est une boîte aux lettres.
1: En fait.
2: C'est ça.
3: Il y a un bon public sur TikTok.
2: Ouais, bah écoute, c'est un petit peu à explorer, je vais regarder.
3: Ouais, mais
2: un
3: c'est
2: petit
3: intéressant,
2: peu.
3: Ouais, franchement.
1: Bah, très bien, très bien. On fera plus de live TikTok, promis.
2: Je vais une fois regarder. Ok les amis.
1: Voilà.
3: Bon, allez,
2: merci
1: on va
2: du conseil.
1: Sur ton set, hein, quand même.
2: Ouais bah écoute, on va y aller. Merci encore d'être venu.
3: Merci à vous.
2: On se retrouve l'année prochaine à mon avis parce que l'année va vite se terminer. Ou vous venez au mois de décembre peut-être.
3: Ouais,
2: on verra bien.
1: Oui.
2: Si pas, on organisera ça.
1: En tout cas, on vous aime toujours autant.
2: Moi aussi.
3: Voilà. Merci beaucoup. Merci donc, à tout le monde. Et allez, une heure de Billy Boy. C'est parti.
2: Merci à
1: Let's
2: tous.
1: Go.
2: Bonne écoute.

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2: Merci à tous de nous avoir écoutés. En tout cas, donc, c'était la dernière heure donc, en ma compagnie. On a eu donc, notre résident Triptyque pour commencer. Ensuite, nos invités de la semaine avec les Crazy We Are. Merci à eux en tout cas d'être venus et d'avoir répondu à l'invitation comme à chaque fois. Et moi, je vous dis ben, à demain pour les apéros wallons. N'oubliez pas, plus d'infos sur Facebook, les amis. À demain. Ciao, ciao. Bonne soirée.